0: Bon, allez, là, faut y aller maintenant.
1: Non, non, non, non,
0: ah,
1: non.
0: Si, si, vous y allez.
2: Bah, pourquoi?
0: Mais vous avez signé, vous y allez.
3: Mais on n'a rien signé,
4: surtout.
3: Arrête.